0: Pretoria.
1: Oui, bonjour.
0: Bonsoir, vous posez votre question.
1: Bonsoir monsieur, je voudrais savoir si à 6h heure française, s'il y a conflit, est-ce que ce serait une guerre mondiale? Et si oui, est-ce que ce serait éventuellement la fin du monde, la fin du monde, la fin du monde, la fin du monde, la fin du monde, la fin du monde, la fin du monde.

0: il est 2h-10, il est 3h-10, pardon, du matin.
1: Oui, notamment pour les auditeurs qui nous rejoindraient maintenant. En un mot, Claude Guillaume, c'est la guerre.
2: La guerre du Golfe,
1: les troupes alliées, essentiellement des Américains et des Britanniques, sont passés à l'offensive, pour autant qu'on le sache, les objectifs sont Bagdad, capitale irakienne et le Koweït, puisque le but stratégique est de libérer annexé par Saddam Hussein le 2 août. À Washington, c'est la chaîne de télévision américaine CNN qui la première a annoncé le début de la guerre. Minuit 15h de Paris, lorsque l'envoyé spécial à Bagdad de CNN a réalisé le reportage que vous allez entendre.
3: Je mets un micro à la fenêtre, je pense que vous pouvez entendre le son.

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1: Monsieur là.
2: Hey.
1: Vous êtes demain mi maman. Vous n'avez rien dit, merci.
2: Hey.
1: Merci.
2: Hey.